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0: pierre.
1: On l'a avec le fromage.
2: Yes. Et encore une fois,
0: Oh, mais c'est merde, Joey. T'as oublié d'avoir un petit cul vraiment con, salopard.
1: Merde.
3: Ernest, un homme mouton.
2: Pourquoi?
1: Pourquoi pas?
4: C'est beau.
5: Alors ?

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